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1: Picasso. Ça vous dit quelque chose, n'est-ce pas? Dali aussi, j'imagine. Et peut-être même Lorca ou Buñuel, de grands artistes et intellectuels espagnols du début du XXe siècle. Mais alors, seriez-vous capable de nommer des figures féminines espagnoles qui auraient, elles aussi, marqué cette même période? Non? Bizarrement, ça ne m'étonne pas plus que ça. Et pourtant, elles ont bel et bien existé. Laissez-moi donc vous raconter l'histoire de la Residencia de Señoritas, traduisible en français par la Résidence des Demoiselles, qui, de 1915 à 1936, a accueilli de très nombreuses femmes pour leur donner une éducation universitaire. Fondée par l'impétueuse Maria de Maistu, cette école a réuni sur 20 ans de nombreuses étudiantes, toutes plus audacieuses les unes que les autres, à une période où l'éducation approfondie du genre féminin était bien rare, voire même inexistante. Elles sont tellement nombreuses à y avoir étudié ou à y être allées pour assister à des conférences ou des réunions féministes que j'ai décidé de vous parler de quatre d'entre elles. Il s'agit de Victoria Kent, Juana Moreno Sosa, Clara Campoamor et Josefina Carabias.

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3: 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Bonjour à tous, bienvenue dans une autre chronique Altistoria, l'émission qui décrypte l'histoire locale de Haute-Loire. Vous le savez, chers auditeurs, notre territoire altiligérien, eh bien, il est riche, très riche d'une histoire locale qui a façonné nos modes de vie, nos paysages, nos traditions jusqu'à nos jours. Au fil des siècles, la société altiligérienne s'est construite avec les régimes politiques du pays, les religions, les traditions, mais aussi, hélas, les guerres. Oui, les guerres ont fait notre histoire. En 1418, la Première Guerre mondiale ravage le pays, l'Europe et aussi le territoire altiligérien qui n'est pas épargné d'une certaine manière. On voit alors les hommes des campagnes, des villes, plus ou moins jeunes, partir au front dans le nord et le territoire altiligérien s'organise alors pour fonctionner malgré leur absence, dans une société encore majoritairement agricole. Nous recevons aujourd'hui Didier Bourdelin qui revient avec nous le temps d'une émission dans l'histoire de la mobilisation altiligérienne de 1914. Bonjour Didier.
4: Bonjour Loïs.
3: Merci d'avoir accepté notre invitation chez Radio FM 43. Didier, vous êtes enseignant d'histoire-géographie, mais surtout un passionné d'archives et d'histoire locale. Le 1er août 1914, Didier, c'est le début de la Grande Guerre. La mobilisation des troupes armées françaises est annoncée par l'État. Quelle est l'atmosphère à ce moment-là en Haute-Loire ?
4: Au moment où la guerre éclate dans les villages, on voit tout d'un coup des affiches qui sont placardées par le garde-champêtre dans les villages. Le garde-champêtre qui également fait rouler son tambour. Les affiches sont des affiches qui sont la mobilisation, hein, deux drapeaux tricolores entrecroisés, et en gros, ordre de mobilisation générale. Alors c'est arrivé l'été 14, mais j'allais dire que la guerre, on y pensait, tout le monde y pensait, mais de loin. Et finalement, quand il y a eu le 28 juin 1914 l'assassinat de l'archiduc et de l'archiduchesse d'Autriche, héritier du trône, archiduc François Ferdinand, à Sarajevo.
3: C'est comme ça que démarre la Première Guerre.
4: Mais, j'allais dire, il s'est passé quelques jours un certain calme. Parce que les Balkans, on était habitués, c'était un peu la poudrière de l'Europe à l'époque. C'était la poudrière de l'Europe, il y avait les nations slaves du Sud qui revendiquaient un petit peu leur indépendance, leur autonomie. Il y avait la Serbie qui rêvait évidemment d'unir les Slaves du Sud, ce qui deviendra plus tard la Yougoslavie. Et donc, on était habitués. Et donc, ça s'était tassé pendant quelques jours. Ça s'était tassé pendant quelques jours parce que tout le printemps 1914, on ne pensait pas vraiment à la guerre. Il y avait d'autres actualités. D'abord, on sortait d'une période électorale. On sortait d'une période électorale vraiment passionnée et passionnante. Alors passionnée parce qu'elle opposait véritablement des camps. À l'époque, les passions politiques étaient très très tranchées. Hein. Et j'allais dire que l'opinion publique de la Haute-Loire était tranchée, notamment par l'existence de trois journaux bien campés. Hein. Il y avait la Haute-Loire, journal plutôt républicain modéré, l'Avenir de la Haute-Loire. Alors là, c'était, son sous-titre était une explication, Liberté religieuse, Action sociale, c'était le quotidien catholique. Et enfin, il y avait l'Action républicaine, un quotidien radical. Alors là, on ne s'embarrassait pas de termes. Et les élections du printemps avaient été, du mois d'avril et du mois de mai, avaient été passionnées. Trois députés du bloc des gauches, élus sur quatre en Haute-Loire. Notamment, il y avait eu le grand combat, notamment dans la circonscription du Sud, Monastier-Saugues. C'était des circonscriptions qui ne ressemblaient pas à celles d'aujourd'hui.
3: Oui, parce qu'aujourd'hui, il y a deux circonscriptions.
4: Deux circonscriptions, il y en avait quatre à l'époque. Et qui vit s'affronter Laurent Hénac et Paul Antier. Alors Laurent Hénac du Monastier et Paul Antier de l'Aussonne. Hein. Et ils deviendront ministres l'un et l'autre de la Troisième République d'ailleurs. Et puis après, il y a eu un autre événement qui avait occupé les chroniques, alors là j'allais dire nationales. C'est l'assassinat par Madame Caillot, la femme de Monsieur Caillot, qui était le chef du Parti radical, et l'assassinat du directeur du Figaro, Gaston Calmette. Et évidemment, c'était tout à fait ça occupait les chroniques. Donc, on ne pensait pas. Puis, évidemment, l'été 14, on pensait plutôt, c'était les fenaisons, c'était les moissons qui s'annonçaient. Voilà. Mais on était prêts. Parce que dans les têtes, il y avait cette présence de, de la guerre prochaine. Mmh. On vivait dans... l'idée de la revanche. On n'oublie pas qu'il y a eu la guerre entre la Prusse et la France, 1870-1871, et Bismarck, pour prix de sa victoire, prix de l'unité allemande, avait annexé l'Alsace et la Lorraine d'expression allemande, c'est-à-dire le département de la Moselle. Hein. Et tous les enfants de France... Tous les enfants de France ont été baignés dans cette idée de revanche. Quand ils allaient à l'école, hein, n'oublions pas, il y a eu les lois Ferry, l'école laïque pour tous, l'école républicaine. Il y avait la carte du territoire français, de la République, et là, les trois départements d'Alsace-Lorraine étaient en violet, la couleur du deuil. Et les enfants apprenaient la géographie avec un livre, qui était un classique de la Troisième République, Le Tour de France par deux enfants. La Tour de France par deux enfants, Augustin et Julien, qui avaient perdu leur papa et qui parcouraient la France à la recherche de leur oncle. Ils arpentaient toute cette France, et c'était des petits Alsaciens qui gardaient leur cœur français. Hein. Alors il y avait toute cette, cet espoir qu'un jour l'Alsace et la Lorraine redeviendraient françaises. Ça avait été un grand débat d'ailleurs entre intellectuels allemands et français. Est-ce que l'Alsace et la Lorraine sont françaises ou allemandes ? C'était deux conceptions différente de la nation. Hein. La nation allemande, c'est la nation, germanique. Alors évidemment, la langue alsacienne, c'est une langue germanique. Mais la France, c'était autre chose. C'était la réunion de populations différentes, mais, autour de cette idée française. Voilà. Et donc, puis il y a eu le service militaire. pour tous, hein, le service militaire qui était extrêmement important, hein, et tous les Français, eh bien, étaient obligés de partir, et évidemment, ils étaient, comment dirais-je, ils savaient, hein, c'était le brassage des jeunes conscrits français, ils passaient le conseil de révision, et puis ils allaient en garnison ici ou là. Et
3: alors justement, quand la France entre en guerre, donc annonce son entrée en guerre dans le conflit de la Grande Guerre, le 1er août 14, comment réagissent les Altigériens ?
4: Eh ben, ils réagissent de manière calme. Calme. C'est-à-dire, on était préparé, la guerre, on l'avait dans la tête.
3: Ils le savaient déjà que potentiellement ils pouvaient partir au front, les hommes, ils le savaient.
4: C'était enfoui, j'allais dire, dans l'inconscient. C'était enfoui dans l'inconscient parce qu'il y avait eu cette éducation scolaire, ce service militaire. Mais, comment dirais-je, on savait. Et quand des affiches ont été apposées par le garde champêtre à la mairie, hein, de chaque village, et on s'est dit, il faut y aller. Voilà. Et la mobilisation s'est faite en bon ordre, dans le calme, raisonné. Oh, bien sûr, il y a des photos qui présentent l'enthousiasme. Hein. Bien sûr, des photos d'enthousiasme, parce que on y va, et ça donne de l'ardeur de se retrouver ensemble. Mais au fond de même, c'était une joie qui était, comment dirais-je, qui maquillait une anxiété absolument, absolument profond.
3: Certains hommes mentent pourtant sur leur âge pour avoir la majorité et partir au front. C'est ça ? Enfin, pas la majorité, mais pour avoir... Je crois qu'il y avait quand même un âge limite dans les ados.
4: La mobilisation, c'était jusqu'à 48 ans. Jusqu'à 48 ans. Mais en fait, c'est très difficile d'échapper. Parce que dans nos petits villages, tout le monde se connaît. Tout le monde se connaît. Et donc, celui qui ne fait pas son devoir, d'ailleurs, c'était quand on passait au conseil de révision, hein, les garçons étaient là, ils se présentaient devant le maire, devant le médecin, hein, c'était un cortège, d'ailleurs, ils étaient en toute petite tenue, hein, et bon pour le service,

0: Absolument.
1: Quelle est la situation économique et sociale du département à ce moment-là? Est-ce qu'elle est favorable ou est-ce que l'entrée en guerre arrive dans des circonstances qui ne sont pas très très positives?
0: Le département, d'abord, un portrait du département qui ne ressemble pas du tout à ce qu'il est aujourd'hui, hein. Plus de 300 000 habitants. Plus de 300 000 habitants, alors qu'aujourd'hui, ça n'atteint pas les 230 000. Hein. Donc, il y a eu l'exode rural, etc. Bon, voilà. C'est un département agricole. L'agriculture, c'est plus de 75%, plus de 75% de la population active. Aujourd'hui, à peine 4%. Hein. Et c'est une population rurale, une population paysanne, une population qui vit dans les villages en majorité. Et ces villages, ils ressemblent pas du tout aux villages d'aujourd'hui. Parce que si vous regardez j'allais dire les villages autour du Puy-en-Velay ou dans le nord-est du département, ils sont devenus des petites villes, hein, ou plutôt des excroissances des grandes villes. Hein, le Puy-en-Velay, regardez Bruchat-en-Sacq ou Cussac-sur-Loire, aujourd'hui sont des banlieues du Puy, hein, mais à l'époque, c'était des villages agricoles et la coupure urbains, ruraux étaient franches, nettes, totales. Hein. Alors, on vivait une petite agriculture familiale, alors qui était très très très dure, parce que beaucoup de nos exploitants, quelquefois, ils allaient faire, par exemple, les vendanges dans le midi, hein, pour avoir un petit peu plus de pécule. Et dessous, c'était des petites exploitations agricoles avec quelques vaches. Les vaches, d'ailleurs, servaient également pour l'attelage, pour les fenaisons, pour les moissons, etc., etc. Hein. Donc, c'est une petite agriculture familiale, traditionnelle. Hein. Mais déjà, on était marqué par un début d'exode rural. Ça commençait. Ça commençait.
1: Est-ce que la Haute-Loire, c'est un département intéressant qui a du potentiel pour la guerre?
0: Ah ben, un potentiel
1: À l'époque.
0: démographique. Un potentiel démographique, bien entendu.
1: 300 000 personnes.
0: Plus de 300 000 habitants. La pyramide des âges, elle était complètement différente, hein, avec plus de jeunes. Hein, et donc, c'était un département, j'allais dire, à l'image d'une grande partie de la France. Hein. La majeure partie de la France était rurale à l'époque, agricole. Hein. D'ailleurs, à la différence de l'ennemi, hein. L'Allemagne, d'ailleurs, il y avait une question qui avait été débattue aux élections, c'est le service national, parce que d'un côté, il y avait un pays de 40 millions d'habitants, et de l'autre côté, 60 millions d'habitants, et une population plus dynamique, plus jeune, plus industrialisée. Hein, et donc, on se disait, le service national, est-ce qu'il faut militaire, on disait pas national, militaire, hein, est-ce qu'il faut pas le porter à 3 ans? Alors, il y a eu le vote de la loi des 3 ans, et pendant la campagne électorale du printemps, beaucoup étaient contre, et le bloc des gauches était contre, malgré les radicaux qui l'avaient approuvé. Hein. Mais autrement dit, oui, mais 2 ans, c'était bien, mais 3 ans. Donc, autrement dit, on était prêt, mais en même temps, on se disait, 3 ans, 3 ans, que va devenir la ferme, que va devenir, etc., etc.
1: Est-ce que on disait souvent que la chair à canon qui était envoyée en amont du front, vraiment au tout début, qui subissait les premiers assauts de l'ennemi, étaient des personnes plutôt robustes et que ça correspondait à eh bien, des agriculteurs. Est-ce que ça c'est vrai? Info ou intox?
0: Alors, l'état-major avait une stratégie qui était extrêmement simple. C'était l'offensive. C'était l'offensive. Donc, il s'agissait de...

0: de récupérer l'Alsace et la Lorraine. Donc, on lance nos troupes à l'assaut des lignes allemandes en Alsace et en Lorraine.
1: Est-ce que ceux qui étaient en première ligne, c'était des personnes issues du monde agricole?
0: Ah ben oui, bien sûr, en majorité. C'était les fantassins et la majorité des soldats altiligériens, et c'était des fantassins. Mmh. Hein, et c'était notamment le 86e régiment d'infanterie qui était rattaché à la région de Saint-Étienne, hein, et au 92e. Mais on allait... c'était l'infanterie. Et en même temps, c'était, j'allais dire... on n'hésitait pas, on fonçait. C'était une guerre, on pensait encore à une guerre type, j'allais dire, 19e siècle. Nos stratèges avaient peut-être une guerre de retard. Ça s'est retrouvé en 1940. Hein. Ça s'est retrouvé en 1940. Mais,
1: c'est-à-dire d'être vraiment dans l'offensive, dans l'attaque en permanence
0: dans l'attaque en permanence. Parce qu'il s'agissait de reprendre les provinces perdues. Mmh. Et on partait à l'attaque, comment? Avec l'uniforme. L'uniforme avec le pantalon rouge. Avec le pantalon rouge. Pourquoi il y avait un pantalon rouge traditionnellement? Ben parce qu'avant, la poudre de canon, elle provoquait de la fumée. Et donc, ben, il fallait bien le rouge pour distinguer les copains. Hein, on avait inventé désormais une poudre qui ne faisait pas de fumée. Et donc, avec le pantalon rouge, j'allais dire que les soldats étaient des cibles extraordinaires. On a mis quelques mois à adopter la tenue bleu horizon et le casque, parce qu'ils n'avaient pas de casque. Donc, beaucoup de jeunes sont partis, j'allais dire, presque au massacre, hein, notamment le 86e, avec les combats de Baccarat, hein, en Meurthe-et-Moselle, hein, où ben là, il y a eu un affrontement. Et les Allemands, eux, avaient une autre stratégie, c'est la stratégie d'envelopper l'armée française en attaquant, non pas en Alsace-Lorraine, mais en attaquant la Belgique et en contournant, en enveloppant complètement. Et on a compris un peu tardivement
1: cela. Et ça a failli marcher.
0: Et ça a failli marcher jusqu'à la bataille de la Marne, où l'avance allemande a été stoppée.
1: Comment est-ce que l'administration de Haute-Loire prépare cette guerre en ce mois d'août 14? Est-ce qu'elle est présente dans le quotidien des habitants jusqu'au départ réel des hommes au front?
0: Oui. Alors, il y a des plans. Il y a des plans stratégiques élaborés par la préfecture. Alors, évidemment, ce n'est pas public, tout ça. Ce n'est pas public. Mais on fait, comment dirais-je, des recensements, village par village. Et on se dit, voyons, l'agriculture domine, il y a les travaux des champs. Pour moissonner, qu'est-ce qu'on utilise? Ben, une batteuse, alors avec une chaudière à vapeur. Il faut personnes qui soient capables de manipuler ces machines à battre. Donc on recense les personnes parce que on se dit, mais comment dirais-je, si on les envoie au front, si on les comment dirais-je, si ils meurent, l'économie agricole, elle va se trouver complètement démunie. Hein. Donc, commune par commune, les services de la préfecture élaborent une analyse extrêmement fine du potentiel de chaque village, notamment en matériel agricole, en hommes capables de manipuler les premiers engins mécaniques, notamment les batteuses. Hein. Et donc, on est prêt. Voilà.
1: Quand les hommes de Haute-Loire partent au front, est-ce que les femmes et les hommes qui restent, parce que tous les hommes ne partent pas, on pourrait y revenir si on veut, mais tous les hommes ne sont pas convoqués au front. Donc ceux qui restent, est-ce qu'ils ont conscience qu'ils ne les reverront peut-être plus jamais? Quelle est l'atmosphère de vie à ce moment-là? Est-ce que ce sont des adieux ou est-ce que ce sont des au revoir?
0: Voilà, ça c'est, comment dirais-je, c'est difficile. Hein, parce que, évidemment, on part faire son devoir, mais le soir du départ, le papa n'est plus là, le mari n'est plus là, le frère n'est plus là, et donc la maison est bien vide. La maison est bien vide et donc, comment dirais-je, il y a toujours cette peur de recevoir un jour la visite du maire, la visite des gendarmes. Et à ce moment-là, quand le maire ou les gendarmes frappaient la porte, c'est qu'il se sera passé quelque chose de grave, de très très grave. Alors, c'est dur aussi pour ces femmes qui se trouvent maintenant à la tête de la famille, à la tête de l'exploitation agricole, de la ferme. On ne disait pas l'exploitation agricole à l'époque.
1: Alors qu'on est dans une société, il faut peut-être le rappeler parce qu'aujourd'hui les choses ont changé, mais très patriarcale, c'est-à-dire que l'homme est au centre de l'organisation du microcosme de Haute-Loire, hein, de la société.
0: Absolument, absolument. Les femmes se trouvent propulsées à des responsabilités. L'homme, n'oublions pas, était le chef de famille. Et moi, je me souviens, pourtant je ne suis pas né pendant la guerre de 14, mais jusque les années 60, hein, moi, quand j'étais gamin, on allait en voyage scolaire, hein, à l'étranger, il fallait une autorisation paternelle. Aujourd'hui, c'est une autorisation parentale. Alors, puis les femmes n'avaient pas le droit de vote, ne l'oublions pas.
1: Jusqu'en 44,
0: pas jusqu'en droit de vote. Jusqu'en 44, absolument. D'ailleurs, dans l'entre-deux-guerres, il y a eu le développement d'un mouvement féministe, effectivement, parce qu'on s'est aperçu que les femmes, elles avaient tenu bon.
1: Comment se déroulent les premières semaines de cette grande guerre? Quel sentiment habitent les Altigériens? Est-ce qu'ils sentent que ça va le faire ou est-ce que tout de suite ils se rendent compte que ça va être long?
0: Ça va être petit à petit. Petit à petit, on pensait au départ, parce qu'on était habitué aux guerres, à l'offensive. Hein, puis on
1: C'est avait, courte.
0: Courte. Ouais. 2 mois, 3 mois. Oh oui, on te reverra dans 3 mois. Voilà. Et puis, quand il y a eu la bataille de la Marne, et après la bataille de la Marne, à la fin de l'année 1914, la stabilisation, j'allais dire, du front, c'est-à-dire désormais les armées ne sont plus en train de passer à l'offensive, mais les armées s'enterrent dans les tranchées. Et à ce moment-là, l'objectif, c'est de réaliser la percée. La percée des lignes ennemies. Alors ça a été des épisodes comme le chemin des dames, comme Verdun, etc. Épisodes très meurtriers. Mais petit à petit, on se dit, ça a duré. C'est pas 2 mois. C'est pas 3 mois. C'est pas 1 an. Ça sera peut-être plus. Et à ce moment-là, voilà, on est abattu.
1: 4 années. C'est très long, 4 années.
0: Oui.
1: 4 années d'attente. Alors, il y avait du courrier, mais effectivement, enfin, on y reviendra dessus. Alors, je ne sais pas si je l'ai prévu dans le... Non, on peut l'aborder maintenant. Alors, ce fameux courrier de communication entre les poilus et leurs familles. Ah. Est-ce que les familles reçoivent vraiment toujours les lettres envoyées?
0: Oh, il y a du courrier qui se perdent, des courriers qui se perdent, bien ouais. entendu, mais globalement, oui. Et quand il y a une lettre, ah, on est heureux. On la lit. Mmh. On la lit. Et donc, aux archives départementales, Il y a une famille qui a laissé la correspondance comment dirais-je, d'un poilu, hein, et on bénéficie de cette correspondance. Et c'est le soldat Vira, hein, et donc il écrit, par exemple, le 30 octobre 1914, à ses parents qu'une lettre met 8 jours à lui parvenir, une dizaine de jours pour un colis. Ces échanges de lettres sont difficiles aussi parce que les parents, ben, quelquefois, ils savent pas bien écrire. Et Aimé Vira, il dit, et puis, ses parents, comme d'habitude, vos lettres sont illisibles. Écrivez un peu plus bien. Faites-les faire par Louis. Louis, c'est le petit frère. Je n'y comprends rien des endroits qu'il y a. Voilà. Et donc, la communication, quand on reçoit une lettre, évidemment, toute la maisonnée se met autour de la table, et puis on lit la lettre. Et il y en a une personne qui lit la lettre et tout le monde écoute. Et là, c'est une grande pensée. Une grande pensée. En même temps, il y a, j'ai oublié de dire que il y a eu ce sentiment, autant au printemps 1914, il y a eu ces affrontements politiques, autant dès qu'il y a eu la guerre, c'était l'union sacrée. L'union sacrée. Et donc, plus de différence entre gauche, droite, cléricaux, anticléricaux, laïcs ou non laïcs, etc. Parce que c'était un grand combat à l'époque. Hein. Voilà, on était tous au même point. Tous au même point. Voilà. D'ailleurs, les journaux que j'ai cités, qui étaient bien chacun dans leur camp, enterrent l'âge de guerre.
1: Structurellement, d'une manière purement organisationnelle, donc on a bien compris qu'on est sur un département qui est très agricole, patriarcal. D'un seul coup, en un mois, les hommes s'en vont. Est-ce qu'on arrive à se réorganiser de manière optimale dans les fermes avec autant d'hommes manquants?
0: Très difficile, très difficile.
1: Comment font les femmes pour...
0: C'est très très difficile. Alors évidemment, il y a, comment dirais-je, on va chercher, les femmes sont exténuées, hein, bien entendu, les enfants vont garder les vaches, il faut traire le soir, il faut rentrer les vaches, il faut assumer tous les travaux du quotidien. C'est aller aux foires, au marché, vous vous rendez compte? Les foires, les marchés, alors que c'était un terrain réservé aux hommes, et même encore récemment. On voyait que. Donc là, il y a une espèce de.
1: On se rend pas compte, mais ça
0: On
1: change complètement les choses, quoi.
0: complètement les choses. Et puis on va essayer de s'occuper de. Ben, ou alors pour ceux qui sont un peu plus. Il y a des femmes qui vont essayer de trouver un emploi ici ou là, parce que une jeune fille c'est extrêmement difficile. Pour ceux qui ont les moyens, on va prendre un ouvrier agricole. Mais alors là, il y a des gens qui ont été réformés, qui sont restés. Et évidemment, là, j'allais dire, il y a des petits frottements, parce que certains en profitent pour dire, ah mais moi je veux un bon salaire, hein. Et puis on commence à montrer du doigt dans les villages, ceux qui essayent de profiter de la situation. Et puis un terme qui apparaît, hein. Les embusqués, celui-là, il a trouvé le moyen d'échapper, hein, à un embusqué. Alors on monte du doigt. N'oublions pas que dans les villages, tout le monde se connaît.
1: Y a de la délation auprès de la police?
0: Oui, bien sûr, bien sûr, bien sûr, bien sûr, bien sûr. Moi, j'en ai pas trouvé, mais les historiens les
1: Oui,
0: rapportent,
1: ils l'attestent.
0: absolument, les attestent.
1: Quel bilan chiffré on a de la Grande Guerre en Haute-Loire? Est-ce que le département est beaucoup frappé, peu frappé en termes de pertes humaines?
0: Ah ben, ce qui est 11 000 morts en tout pour la Haute-Loire, 1 400 000 pour simplement la France, hein. Et donc, ceux qui sont morts, hein, n'oublions pas que ce sont des hommes jeunes. Il va y avoir un trou dans la pyramide des âges. Et l'entre-deux-guerres, d'ailleurs, va être catastrophique pour les naissances. Hein. On va arriver avec un vieillissement de la population extraordinaire. Et puis, hein, là aussi, c'est, j'allais dire, c'est la, on va vivre de plus en plus avec la mort. On va vivre de plus en plus avec la mort, c'est-à-dire que, eh ben, les premiers morts, ils ont droit aux honneurs de, j'allais dire, de la presse, hein. Notamment un des premiers morts de la guerre, c'est, comment dirais-je, oui, je reviens un petit peu sur les tués, hein. Les combats de Baccara, hein, c'est sur 3 150 hommes, 2 400 tués, dès l'été 14. Et
1: Deux
0: le
1: tiers.
0: premier,
1: Les deux tiers.
0: exactement, et le premier. Et le premier, un des premiers morts qui a été connu, c'est le fils du maire du Puy, Gibelin, le jeune Gibelin, qui a eu droit à des grandes obsèques. Mais après, les jours venant, le premier mort, c'est quelque chose d'extraordinaire, mais après, c'est une banalisation complète. C'est-à-dire, et il n'y a qu'à voir sur nos monuments aux morts, dans chaque village, la liste impressionnante de ces décès.
1: Pour terminer cette émission, Didier, est-ce que vous auriez un poème qui pourrait modestement illustrer cette mobilisation générale de 14, notamment pour décrire le sentiment du départ au front des hommes de Haute-Loire?
0: Oui. Il y en a une voix extraordinaire, c'est celle de Charles Péguy. Charles Péguy est un homme absolument prodigieux, classé plutôt à droite, mais quand il y a eu l'affaire Dreyfus, Dreyfusard, au bout.
1: Charles Péguy, qui est donc un auteur, un écrivain du XXe.
0: C'est ça, fin 19e, début du 20e. Et le 7 septembre 1914, Charles Péguy est tué lors de la bataille de la Marne. Et donc, quand il est au moment, il avait comme figure, j'allais dire, dans sa tête, c'est la figure de Jeanne d'Arc. Et il a une image, il a montré quel pouvait être le sentiment de Jeanne d'Arc lorsqu'elle a quitté sa petite maison de Don Rémy. Ô maison de mon père où j'ai filé la laine, où les longs soirs d'hiver assis au coin du feu, j'écoutais les chansons de la vieille Lorraine, le temps est arrivé que je vous dise adieu. Tous les soirs passagères en des maisons nouvelles, j'entendrai des chansons que je ne saurais pas. Tous les soirs, au sortir des batailles nouvelles, j'irai dans des maisons que je ne saurais pas. Quand nous reverrons-nous? Et nous reverrons-nous? Ô maison de mon père, ô ma maison que j'aime. Eh bien, beaucoup de ces jeunes conscrits, de ces jeunes soldats, adultes aussi, pères de famille, sont partis. Et bien sûr, ils n'avaient pas tous lu Péguy, mais certainement que leurs sentiments en quittant leur maison étaient le même.
1: Merci Didier pour cette très belle émission. Merci d'être venu. C'est toujours particulier quand on aborde la Première Guerre mondiale. Il y a une émotion qui se dégage avec
0: Ah oui.
1: autant de morts, hein, il faut le rappeler, 1 million et 11 000, je disais, en Haute-Loire, c'est énorme.
0: C'est énorme, c'est énorme. Et surtout une population jeune. Mmh. Et n'oublions pas, il y a toujours, au pied de l'Arc de Triomphe, la flamme qui est sans cesse ranimée. Et le 11 novembre, eh bien, c'est aussi l'occasion pour la nation de se retrouver.
1: Quand on voit aujourd'hui les difficultés actuelles que rencontre notre pays avec des fractures multiples, sociales, politiques, économiques, avec une hausse notamment de la pauvreté, avec une hausse des conflits aussi, de guerres en Europe, au Moyen-Orient, est-ce que ça nous invite à nous dire que quelque part la guerre fait partie du cycle de l'histoire des sociétés humaines et que ça ne se terminera jamais?
0: Oui, la guerre, elle est... Après 45, on se disait terminée. Et pourtant, regardons là. En Europe, la guerre, il y a eu la guerre dans l'ex-Yougoslavie, hein, dans les années 90, Proche-Orient, l'Ukraine, etc. Et donc... C'est un moment difficile. Hein. On a vécu sur cette illusion. Mais aujourd'hui, ce qui est important, c'est de se rassembler sur des valeurs essentielles. Essentielles quand on voit le pays se déchirer pour des broutilles. Hein. Notamment, l'esprit de la France, c'est... Je disais à mes élèves, vous savez, la France, celui qui n'a... C'est un territoire, c'est pas une ethnie en particulier. Je leur disais d'ailleurs, le pays qui a la plus longue frontière terrestre avec la France, hein, c'est le Brésil. Les Guyanais sont français. Et je leur disais, un Français qui se dit raciste, un Français qui a rien compris à la France.
1: Justement, quand on parle de ces valeurs de donc, liberté, égalité, fraternité, laïcité, qui sont quelque part des valeurs que portent les poilus quand ils partent au combat en 14, puisque la République est bien assise depuis 70, la Troisième République, on est quand même maintenant dans un... Voilà, on défend une certaine conception de la République et de ces valeurs-là. Quand on voit aujourd'hui les fractures dont je parlais au début, tout à l'heure, de notre pays, hein, qui sont sociales, politiques, économiques, d'opinion, notamment sur les conflits, quand on voit à quel point notre pays semble morcelé, est-ce qu'on se dit que quelque part cette guerre et ces idées que défendaient nos poilus pour aller défendre cette patrie, eh bien, est-ce que ça a été vain? Est-ce que quelque part, est-ce qu'on a fait tout ça pour rien?
0: Vaste question, hein. La guerre de 14, c'était la der des der, hein, la der des der, et pourtant 20 ans après, voilà. Mais ce qui est important, c'est dans notre pays, c'est de voir ce qui peut nous rassembler. Moi, vous savez, la valeur que je mets en premier, c'est la fraternité. La fraternité, c'est derrière, il y a la solidarité, il y a l'entraide entre territoires, entre catégories sociales, entre individus. Et ça, c'est quelque chose qui doit, j'allais dire, nous animer. Alors c'est difficile quand on raisonne au niveau de la Terre entière, mais on est tous co-responsables les uns des autres. Et ce qui me chagrine aujourd'hui, c'est cette montée de l'individualisme forcené.
1: Merci beaucoup Didier d'avoir accepté notre invitation chez Radio FM 43.
0: Merci Loïs.
1: Merci à vous chers auditeurs. On espère que vous avez été, j'ai pas envie d'employer l'adjectif heureux, mais en tout cas dans la passion qu'a eu Didier pour vous emmener dans cette période particulière de notre histoire, qui est celui du conflit de la Première Guerre, et qui a fait du mal à notre territoire. On peut le voir d'ailleurs avec le nombre de monuments aux morts qu'on a dans nos communes, qui sont d'ailleurs pour certains assez, j'ai envie de dire, assez stylisés, assez jolis à voir. Hein.
0: Ah oui, ah oui, ah oui, oui, oui.
1: Certaines communes ont mis les moyens.
0: Ah, ont mis les moyens, c'était cet hommage, oui, absolument, absolument. Et voilà, c'est... Toutes les années 20, ça a été des réunions d'anciens combattants. Moi, je me souviens, quand j'étais gamin, de ces anciens combattants mutilés, ayant perdu une jambe. Il y avait la jambe de bois, moi, m'effrayait un petit peu, qui me fascinait en même temps. Et donc, voilà. Et on a, moi, dans ma génération, on écoutait les vieux raconter la guerre. Émouvant. Voilà.
1: Merci Didier, merci à vous chers auditeurs. Je vous souhaite une bonne journée ou une bonne soirée en fonction de l'heure à laquelle vous nous écoutez. 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

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On est venu en France. Au lieu de trouver ce travail, c'est plutôt des flics qu'on a trouvés.

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0: toutes mes connaissances intellectuelles. Et c'est depuis que je suis une bande de jeunes.
1: Mais c'est quoi ce bazar? C'est à tout hasard. Bonsoir, bonsoir les auditeuristes de Radio Campus, il est 19h, vous écoutez à tout hasard l'émission qui explore toutes sortes de thèmes au hasard. Car oui, ça ne nous fait pas peur de ne pas savoir ce qu'on va traiter comme sujet dans l'avenir. Bien sûr, je ne suis pas seule, vous savez. Autour de moi, il y a aussi d'autres personnes courageuses. Bonsoir les gens, vous allez bien ?
2: Bonsoir. Bonsoir.
1: Vous êtes prêts et prêtes à affronter l'avenir et à faire cette émission ?
3: Toujours prêts, comme disent les scouts.
1: Oh ! Eh bien, ça tombe bien, car ce soir, nous allons parler de « Quand est-ce que je vais enfin arrêter d'avoir peur de l'avenir ?» Oui, c'est Émilie qui a choisi ce thème. Bah alors, qu'est-ce qui se passe ? Pourquoi tu as tant peur de l'avenir ? En même temps, peut-être que tu as raison. Mais au fait, c'est quoi la peur ? Alors, c'est une émotion humaine ou animale qui nous permettrait de survivre. Physiologiquement, notre rythme cardiaque s'accélère. Boum boum, boum boum. Notre tension musculaire est au taquet. Et nos hormones de stress montent en flèche. Youhou ! Voilà, j'essaie de bruter des choses un peu médicales. Et tout cela nous permettrait de fuir, d'éviter des situations ou même encore de se confronter au danger. Petite info supplémentaire pour les geeks, ça activerait l'amygdale située dans le cerveau et pas les amygdales, bien sûr, situées dans la gorge, je crois. Certaines peurs peuvent être aussi irrationnelles et persistantes. On appelle ça des phobies. Par exemple, Indiana Jones et moi-même avons la phobie des serpents. Benoît, lui, a la phobie des gens d'extrême droite.
4: Ah ouais.
1: Quant à Margot, elle a la phobie des gens qui n'aiment pas jouer à des jeux.
5: C'est vrai.
1: Et on le sait très bien, Enzo, elle, c'est la phobie d'aller à un dîner où il n'y a aucune décoration. Pour Polo, sa plus grande phobie, c'est de ne pas monter sur un vélo tous les jours.
4: C'est vrai, ça aussi.
1: Pour Antoine, qui nous écoute depuis Lyon, sa phobie, c'est de vivre sans dire des expressions du passé. Et enfin, pour Tim et Lulu, ils ont la phobie de manger la nourriture qui n'a pas de goût.
6: Ah oui, c'est vrai.
1: Bon, bien sûr, ce sont un peu des phobies inventées, car je crois qu'ils arrivent à les combattre. Mais justement, doit-on accepter d'avoir des peurs ou doit-on les combattre ? Pour commencer, on va retrouver Antoine qui, lui, n'a pas peur de nous partager ses réflexions.

0: Salut les amis. Alors aujourd'hui, ça n'est pas depuis mon fidèle destrier à deux roues que je vous parle, mais depuis mon canapé.
1: Les guerres dans le monde, la montée des extrêmes, le réchauffement climatique. Mais quand est-ce que je vais enfin arrêter d'entendre ces voix dans ma tête? Bordel de merde. La question que je me pose aujourd'hui, c'est pouvons-nous sortir de cette peur et être vraiment joyeux sans s'enfermer dans un monde de bisounours? J'ai mené l'enquête. Et depuis la nuit des temps, nous autres, les humains, avons toujours dû vivre dans un milieu hostile. Par exemple, lorsque nos ancêtres étaient entourés de tigres à dents de sabre, il fallait bien qu'ils soient équipés d'un appareil de survie efficace. Le fameux cerveau reptilien, qui, en cas de danger, nous donne trois consignes. Fuir, attaquer ou faire le mort. Comme on ne peut pas tout le temps être en mode survie, notre cerveau a aussi développé une sorte de filtre rose naturel qui nous permet de percevoir notre environnement de façon plus sereine et apaisée. Mais malgré notre fonction cérébrale vitale et notre résilience héritée de nos aïeux, que pouvons-nous faire pour arrêter d'avoir peur de l'avenir? Au risque d'en décevoir certains et certaines, je ne crois pas qu'il y ait une véritable réponse à cette question. La peur est une émotion qui fait partie de nous. Elle est essentielle pour nous permettre d'avancer dans la vie. Néanmoins, nous pouvons diminuer la place qu'elle occupe pour aller vers un chemin plus inspirant et joyeux. Je ne sais pas vous, mais je sens au fond de moi qu'un changement qu'on ne nous raconte pas forcément est en train d'advenir. En me détournant de la réalité telle qu'elle nous l'est présentée, je fais un pas de côté et choisis de regarder ailleurs ou autrement en plongeant en moi-même. J'aime me reconnecter à la partie libre, saine et sacrée que j'ai au fond de moi, directement reliée à mon enfance et à mon imaginaire. Dans ces moments suspendus, parfois en nature ou simplement allongé sur mon lit, mon esprit divague et s'abandonne dans un univers intérieur infini qui me fait profondément du bien. Alors au final, comment pouvons-nous ne plus avoir peur au milieu de ce merdier qu'est le monde? Je crois que ça ne dépend pas de nous, mais je suis sûr que nous pouvons tous et toutes trouver des moments de reconnexion en nous-mêmes pour devenir plus joyeux.

0: Eh bien, je crois qu'Antoine n'a pas trop peur de l'avenir et ça tombe bien parce que demain, il va fêter ses 30 ans.
1: Ah bon ?
2: Est-ce qu'on ne le souhaiterait pas ?
0: Non, c'est demain.
1: Ah
0: enfin bon, c'est bientôt.
1: Ah oui,
0: là.
1: Oui,
0: non,
1: oui,
0: c'est demain.
1: Est-ce
0: qu'on ne souhaiterait pas un petit joyeux anniversaire ? Et à tous les gens qui ont 30 ans demain, parce qu'il y en a d'autres, je pense.
3: Hein ? Ça doit.
1: Oui, deux, il y en a. Ou alors, il faudrait qu'il rentre dans le Guinness des records et être la seule personne née.
0: Attention, on rappelle qu'elle est phobique, hein, des gens qui ne sont pas dans des jeux ou dans des Guinness des records. Et bien, très bon anniversaire, Antoine.
1: Joyeux anniversaire.
0: Et à tous les gens qui sont nés un 17 décembre, peu importe l'année. Maintenant, c'est au tour de Anso qui n'a plus 30 ans. Voilà. Mais attends, on quand même. On se voit.
4: C'est un peu gratuit.
0: C'est gratuit, c'est normal.
4: Tu n'as plus 30 ans.
0: C'est mardi. Et non, je n'ai plus 30 ans. Je n'ai même plus bientôt.
4: Mais j'ai même pas peur.
0: Très bien. Je crois que tu vas nous parler un peu d'horoscope et de Paolo Coelho, ou Polo Coelho, comme tu nous dis.
5: Paolo Coelho.
6: Oh, Anne-Sophie, Anne-Sophie.
4: Bonjour à toutes et bonjour à tous et bienvenue dans votre émission Loufoque. Nous explorons les méandres de notre esprit avec un brin d'humour et une pincée de psychologie.
1: Aujourd'hui, on va aborder un sujet qui fait trembler plus d'un d'entre nous et surtout Émilie, que l'on remercie pour cette thématique.
4: Alors avec moi, je ne suis pas accompagnée de mon fameux Benoît, parce qu'il faut ne pas avoir peur de l'avenir et ne pas avoir peur de se détacher d'un chroniqueur toxique.
7: Non,
4: vous écouterez la mélodieuse voix de Margot.
1: Qui, je pense, est plus toxique que celle de Benoît, mais bon. Bah.
4: Alors, on va revenir à nos moutons. Imaginez un instant que votre avenir soit une grande fête foraine. Vous avez le choix entre la grande roue, le grand 8 et la maison hantée. Vous savez ce moment où vous regardez ces manèges avec un mélange d'excitation et de terreur? Eh bien, la peur de l'avenir, c'est un peu comme ça. On peut monter, mais on a la trouille de perdre son petit déjeuner sur le grand 8.
1: La psychologie nous dit que cette peur est tout à fait normale. Notre cerveau est câblé pour anticiper les dangers.
4: C'est un peu comme si on avait un petit alarmiste à l'intérieur qui crie
1: « Attention, danger !»
4: chaque fois qu'on envisage de s'engager dans une nouvelle aventure. Que ce soit le mariage, les enfants ou même choisir la couleur de son canapé, c'est toujours un grand saut dans l'inconnu. Chère Émilie, tu nous demandes...
1: Quand est-ce que je vais enfin arrêter d'avoir peur de l'avenir ?
4: Alors, quand est-ce que ça arrive, cette peur de l'avenir ? Jamais, ou tout le temps, ou juste après le générique de fin. Parce que l'avenir, Émilie, c'est comme un buste T2C, scandé par notre mère, comme étant la révolution du siècle. Tout le monde te dit qu'il va arriver, personne ne sait à quelle heure, et quand il est là, tu te rends compte que tu n'avais vraiment pas envie de monter dedans, mais trop tard, tu t'es déjà composté ton billet. On nous a vendu la peur de l'avenir comme un rite de passage, un truc sérieux, adulte, avec des sourcils froncés. Sauf qu'en vrai, l'avenir n'est pas effrayant, il est flou. Et le flou, ça fait peur uniquement aux gens qui aiment les tableaux Excel, avec des colonnes bien droites et des vies bien alignées.
1: Comme dirait un Paolo Coelho imaginaire mais très convaincu, quand tu ne sais pas où tu vas, l'avenir improvise pour toi et parfois il improvise en comédie.
4: Alors déjà, merci, parce que grâce à toi, Émilie, on vient officiellement de lancer la question préférée de l'humanité depuis plus de 3000 ans, juste après...
1: Pardon, qui a mangé le dernier mammouth ?
4: La peur de l'avenir, Émilie, c'est un peu comme les notifications de ton téléphone.
1: Tu sais que ça va arriver, tu sais que ça va vibrer, mais tu continues quand même à sursauter comme si c'était la fin du monde.
4: Et puis soyons honnêtes, l'avenir n'a encore rien fait, et pourtant il a déjà mauvaise réputation.
1: C'est injuste, c'est comme juger quelqu'un sur sa photo de profil LinkedIn.
4: On nous avait vendu l'idée qu'un jour, pouf, on se réveillerait serein, confiant, aligné, avec une tisane tiède et un avenir clair comme un meuble Billy d'IKEA déjà monté.
1: Spoiler, ce jour n'existe pas.
4: Comme dirait Paolo Coelho, enfin un Paolo Coelho intérieur que j'invente maintenant.
1: La peur de demain disparaît quand on accepte que personne ne sait ce qu'il fait, surtout ceux qui font semblant.
4: La vérité, Émilie, c'est qu'on n'arrête pas d'avoir peur de l'avenir. On devient juste meilleur pour vivre avec comme un colocataire bizarre qui mange ton fromage mais qui paye le loyer. À 20 ans, on a peur de rater sa vie.
1: À 30 ans, on a peur de l'avoir raté.
4: À 40 ans, on a peur que ce soit trop tard.
1: À 50 ans, on a peur du gluten.
4: C'est l'évolution naturelle. Et puis un matin, sans prévenir, tu te surprends à penser.
1: Bon, on verra bien.
4: Et là, Émilie, c'est gagné. Parce que le courage, ce n'est pas l'absence de peur, c'est avancer quand même, avec la trouille dans le sac à dos, entre une gourde vide et des vieux regrets.
1: C'est presque poétique, presque un concept de développement personnel vendu 29,90€ avec un marque-page en bambou.
4: Parce qu'on nous a beaucoup parlé de la peur de l'avenir, on nous a dit que c'était normal, sain, responsable, que c'était un signe de maturité.
1: Comme aimer le fromage fort ou se souvenir de ses mots de passe.
4: Sauf qu'en vrai, personne ne sait exactement de quoi il a peur.
1: L'avenir, c'est un mot très pratique. On peut y mettre tout ce qu'on ne comprend pas.
4: Le travail, l'amour, la planète, les genoux qui craquent après un concert dans la fosse. Les phrases qui commencent par « à notre époque ».
1: L'avenir, c'est un fourre-tout émotionnel.
4: Encore une citation totalement apocryphe, mais très inspirante.
1: Quand tu fais un pas vers l'inconnu, l'inconnu recule souvent de deux pas. Parce qu'il n'est pas prêt non plus.
4: Et maintenant, Émilie.
1: Puisque nous sommes une radio responsable.
4: Puisque nous parlons de l'avenir.
1: Et puisque ça fait toujours du bien.
4: Nous allons te faire un petit horoscope 2026. Spoiler, ça va être radieux 2026. Ce sera l'année où tu comprendras que tu n'as jamais été en retard, juste sur un autre fuseau horaire.
1: Tu feras moins de plans et plus de siestes réparatrices.
4: Une opportunité arrivera quand tu ne l'attendras plus, probablement un mardi mal coiffé.
1: Tu diras non sans te justifier et oui sans paniquer.
4: Tu regarderas ton passé avec tendresse et ton avenir avec curiosité, comme un chat devant une boîte. Amour, plus simple, plus vrai, moins de débats à 23h sur qu'est-ce qu'on est réellement.
1: Travail, tu feras mieux, mais pas forcément plus, et ce sera suffisant.
4: Confiance, en hausse constante, surtout les jours où tu douteras encore.
1: Et pour conclure, Émilie, cette dernière sagesse de comptoir cosmique.
4: L'avenir fait peur seulement quand on oublie tout ce qu'on a déjà traversé.
1: Respire, tu vas très bien.
4: Et 2010 arrive avec le sourire.
2: Wow!
3: Eh ben dis donc.
0: Je crois que cette émission est pour Émilie en fait, non?
2: Bah oui.
0: Oui.
2: Mais je pense est-ce que qu'elle nous que écoute la question. J'espère. Elle nous écoutera. Je l'ai prévenu que c'était aujourd'hui. Mm. Donc si c'est pas soir, elle nous écoutera un autre soir.
0: Quel âge as-tu, Émilie?
1: Quel âge as-tu, Émilie?
2: Eh bien, elle a eu 40 ans.
1: Ah, ah, je croyais que c'était ta nièce. Donc je lui parlais comme à une enfant. Mais...
2: Oh non, pas du tout. C'est ma meilleure amie.
0: Elle peut encore manger du gluten, là.
2: Elle a encore 10 ans pour manger du gluten.
5: Et voler du fromage dans le frigo de ses colocs.
2: Non, c'est pas elle la coloc bizarre. C'est l'avenir, le coloc bizarre.
5: C'est ça.
1: Ça, c'est une super transition. Bravo,
0: ouais.
1: Steph.
0: Ouais, je sais.
2: Non,
0: j'ai
2: mais,
0: travaillé.
2: Ça fait l'horoscope. Et... Non, mais je pense qu'en fait, oui, c'est l'émission d'Emilie, mais parce que cette question, elle nous touche tous. Hein.
1: Tarot,
2: tous au fond de nous, hein, avouez-le, là. Hein. Ah, tous pareils. Ouais.

0: Vous êtes toujours sur Radio Campus Clermont-Ferrand. Il est 19h17 et des feuilles ont volé dans le studio. On ne le savait pas quelques minutes avant, mais c'est ça l'avenir. Que l'avenir nous réserve-t-il ? Je crois que nous allons faire une chronique avec Benoît dans quelques secondes.
1: Il n'y a pas de frégate comme un livre pour nous emporter en terre lointaine.
2: Quand est-ce que je vais enfin arrêter d'avoir peur de l'avenir ? Alors la question de l'avenir, elle revient beaucoup dans la littérature, dans les livres et les récits. Alors on pourrait en citer plein d'ailleurs, 1984 qui est peut-être un peu un des livres les plus connus du monde, George Orwell, Big Brother et l'omniprésence de la vue sur les gens et le totalitarisme. On pourrait citer 2084 qui est un peu son cousin, qui a été écrit par Boalem Sansal. Bon, la petite différence avec 1984 c'est que c'est la version islamophobe, mais il n'empêche qu'il y a aussi la question de la peur dans l'avenir. On pourrait citer la trilogie de Wayward Pines, de Black Crouch aussi, qui raconte comment dans 5000 ans, il reste une petite réserve d'humanité, qu'un espèce de savant fou essaye de dire « oui, c'est moi qui garde l'humanité, il faut faire comme moi je dis ». On pourrait citer, ah tiens, une femme, Margaret Atwood avec La Servante Écarlate, dans lequel les femmes sont, alors pas toutes, parce que c'est un peu plus complexe que ça, mais sont en grande partie soumises à un système complètement dingue. Je dis, ah tiens, une femme, parce que très souvent, vous avez peut-être remarqué dans les littératures, les histoires pessimistes et les dystopies, c'est souvent masculin, pour le coup. On pourrait citer également dans le théâtre cette pièce qui s'appelle La Distance, qui est passée à la Comédie de Clermont-Ferrand il n'y a pas très longtemps, dans laquelle en 2077, une fille et son père parlent à travers les âges et l'espace avec cette question, est-ce qu'il vaut mieux résister par des petites choses qu'on fabrique tous les jours ou abandonner et construire un autre monde depuis, en reprenant tout depuis le début ? Ou alors, on pourrait aussi citer des bouquins dans lesquels, pour changer le présent et le futur, des gens vont dans le passé. On peut citer par exemple 22-11-63 de Stephen King, dans lequel un gars retourne dans le passé pour essayer d'éviter l'assassinat de John Fitzgerald Kennedy en se disant « peut-être que ça va changer le monde en bien ». Lisez le livre, mais ça, vous verrez. Bon, non, je vais pas, vous verrez. En tout cas, il y en a beaucoup dans la littérature, des bouquins qui parlent du futur et d'un futur compliqué, dur, etc. Alors des fois, il y en a certains de ces bouquins, moi je trouve, où c'est un peu facile, un peu simple, voilà. C'est aussi très simple de... Et c'est aussi parce que ça se vend bien. Hein, vous savez, il y a cette chose qu'on parle beaucoup plus des trains qui n'arrivent pas à l'heure. Le train Clermont-Paris étant...

0: L'illustration, moi, je le prends très souvent, je n'ai jamais de problème. Bon, mais ça, c'est un autre sujet. Mais le plus important, c'est que ces dystopies, ces livres, souvent sont là pour nous alerter, voilà, pour nous dire, regardez, il pourrait se passer ça, donc agissons. Ok, ok, c'est des choses pour tenter d'agir sur le présent. Il n'empêche que c'est toujours un peu des versions pessimistes. Et c'est pas toujours évident, du coup, dans cette littérature, de trouver un peu des accroches et des prises pour se dire, allez, quand même, il y a de l'espoir, on va faire des choses, quoi. Et bien, du coup, ces derniers temps, paraît une nouvelle forme de science-fiction, notamment, qui veut justement travailler sur des futurs désirables. Alors, je cite, par exemple, l'écrivaine Catherine Dufour, qui dit qu'il faut faire ça parce que, de toute façon, le pessimisme est un luxe qu'on ne peut plus se permettre. Et sinon, un autre auteur, que alors peut-être certains connaissent, Alain Damasio, lui dit « La lutte des imaginaires fait partie des moyens pour battre le capitalisme sur le terrain du désir. » Parce que la grande problématique, si on croule sous la littérature négative, c'est « Bon, bah alors, mais qu'est-ce qu'on fait? À quoi bon ?» Et c'est la résignation, quoi. Alors que là, dans ce courant de littérature, l'idée, c'est plutôt de prendre les choses à bras-le-corps et essayer d'agir. Voilà. Sans forcément être dupe, mais au moins d'essayer. Voilà. Alors on peut citer, moi je ne l'ai pas lu, mais c'est l'occasion de faire un petit big up à Tim, Le ministère du futur de Kim Stanley Robinson, qui paraît un livre très intéressant, et puis aussi les livres qui paraissent en ce moment dans la maison d'édition qui s'appelle La Volte, et qui justement reprend cette idée des futurs désirables. Alors tout ça c'est sur le futur, mais moi aujourd'hui, j'ai envie de vous parler plutôt du présent, voilà, et comment on construit le présent pour on verra bien ce qui se passera. Et moi j'aime beaucoup cette petite phrase du philosophe Henri Bergson, qui pour la petite histoire a été prof à Blaise Pascal ici à Clermont-Ferrand. La phrase est « L'avenir n'est pas ce qui va arriver, mais ce que nous allons faire ». C'est très différent. Le principe, c'est plutôt d'ancrer les choses, c'est de se dire « Tiens, dans le présent, il y a des prises qu'on peut attraper, on peut faire des choses. » Ça ancre justement dans le temps, là, tout de suite. Oui, je sais, je tape sur la table, mais c'est pour
1: montrer. Cette fois, c'est volontaire.
0: Voilà, là, cette fois, c'est volontaire. Voilà. C'est pour plutôt travailler la question de la responsabilité et de nos capacités d'agir sur le monde plutôt que de le subir. Voilà. Alors, j'ai apporté quelques ouvrages ici qui, pour moi, reflètent cet état de fait. Alors ici, j'ai le Spirou de Schwartz et Yann, le groom vert de gris, où dedans, on trouve notamment ce personnage de Gluglu, oui, Gluglu, qui est une Zazou. Vous connaissez les Zazou? Les Zazou, c'est les fans de jazz, voilà. Un petit peu en dilettante, un petit peu on s'en fout de l'autorité, de toute forme d'autorité. Mais dedans, il y a Gluglu, du coup, qui est à la fois Zazou et résistante. Donc voilà, très ancré dans le... Alors, ça se passe sous la collaboration pendant la Deuxième Guerre mondiale. Bande dessinée que je recommande. Ensuite, qu'est-ce qu'on peut faire? Qu'est-ce que nous allons faire pour reprendre Henri Bergson. Nous allons nous lier avec des gens qui ne nous ressemblent pas. Dans ce bouquin de Percival Everett qui s'appelle James, c'est une nouvelle version de la littérature autour de Huckleberry Finn, Tom Sawyer, depuis le point de vue de l'esclave qui s'appelle Jim et qui là s'appelle, il se donne son propre nom, s'appelle James. Et le principe de ce livre, c'est aussi une grande amitié entre Huckleberry Finn et James, alors que tout doit les opposer, le blanc, le noir, etc. Vraiment un bouquin assez merveilleux. Qu'est-ce que nous allons faire d'autre? Nous allons développer des fantastiques histoires d'amour. Livre de Sophie Divry. Merci. Un fantastique histoire d'amour. Donc oui, amour entre des personnes, très bien, mais aussi amour pour les aventures qu'on peut rencontrer, amour pour un métier, amour pour la nature, amour pour le jardin. Tiens, tout à l'heure, on avait notre ami Antoine du côté de Lyon pour le jardin, comment il s'appelle? De la Tête d'Or à Lyon. Lisez ce livre, c'est super. Qu'est-ce que nous allons faire d'autre? Nous allons continuer à lutter contre des grands projets inutiles, évidemment. Et dans le cadre de cette bande dessinée, de Laure Lavigne-Delville et Aurélien Pascal Comeras, Une victoire sur le béton, c'est le récit d'une lutte dans un coin de France contre un gros magasin lié à la famille Muliez. Vous savez, Muliez, le roi Merlin, Décathlon, Auchan et tous ces trucs-là. Voilà. Je fais une petite parenthèse, il y avait des projets de méga bassines dans le Puy-de-Dôme. Sachez que ces projets sont annulés, abandonnés. Ah bon? C'était la bonne nouvelle d'hier, soit dit
1: pour
0: en passant.
1: Annulés pour de bon ou...
0: Normalement, ou oui. Pour okay. l'instant, en tout cas, c'est ce qui était annoncé. En tout cas.
2: Et celle qui était prévue en Haute-Loire aussi. C'est tombé aujourd'hui.
0: Et ben voilà. À chaque jour, sa méga bassine qui tombe.
1: Ouais, ouais.
0: De toute façon, soit dit en passant, quand elle ne tombe pas par projet, la justice les annule. Donc à quoi bon? C'est le cas de Sainte-Soline, par exemple, la méga bassine qui a été annulée.
1: C'est-à-dire qu'elle sera pas...
0: Elle est déjà construite, elle fonctionne, mais de manière tout à fait illégale, puisque la justice a dit non. Bon. Nous allons faire quoi d'autre? Nous allons également croire aux fauves avec ce bouquin de Nastasia Martin, ou Martine, je ne sais pas, qui s'appelle donc Croire aux fauves, où le principe, c'est un peu de se reconnecter avec la question des animaux, que nous sommes nous aussi. Alors, sans omettre le fait que l'espèce humaine a quand même une responsabilité un petit peu particulière. Moi, des fois, je prends un peu de distance avec « nous sommes tous égaux, les animaux, les humains ». Je ne suis pas certain, L'être humain a peut-être une petite responsabilité, vu tout ce qu'il a engencé comme truc pas cool. Bon, mais en tout cas, ça peut être l'occasion, et j'en profite pour répondre de manière indirecte à ce type l'autre jour sur BFM qui disait « Vous vous rendez compte, il y a des sangliers qui viennent en ville, donc il faut faire la chasse et il faut les réguler. » Mais espèce de dingo, c'est exactement l'inverse. C'est parce qu'on grignote leur, entre guillemets, territoire, qu'ils viennent sur le nôtre. Non, mais franchement, bref.
3: C'est vrai, c'était pas fait exprès.
0: Et enfin, dernier conseil de lecture, Marielle Massé, « Nos cabanes ». Petit bouquin chez Verdier. Oh, j'adore, j'ai la pression de chez Verdier. Tout ça. C'est l'idée de construire des cabanes. Alors, des cabanes, oui, dans nos chambres, dans nos jardins, etc. Mais surtout, enfin, aussi des cabanes au sens philosophique, des refuges, des manières d'habiter le monde, des choses, des collectifs, etc. Et surtout, de relier toutes ces cabanes entre elles. Moi, j'aime beaucoup la question des cabanes. Et puis, j'aime bien le mot cabane. Je sais pas ce que vous en pensez. Voilà, alors pour terminer cette chronique, après toutes ces recommandations que vous retrouverez sur... en réécoutant le podcast.
4: Le Facebook Live. Le Facebook, voilà.
1: Instagram marche.
0: Instagram, tout ça.
1: T-O-U-T-A-Z-A-R.
0: J'ai hésité, je me suis dit peut-être que je pourrais un peu me la jouer en citant Vladimir Mayakovsky, poète russe, qui dit « Il nous faut arracher la joie au jour qui file ». J'aime beaucoup cette phrase, mais je ne vais pas vous citer ça.
1: Tu l'as fait.
0: Ah oui, je l'ai fait, pardon.
1: Attends, mais tu peux le redire plus doucement ?
0: Il nous faut arracher la joie au jour qui file.
1: Oui, d'accord.
0: Ça a été affiché dans le métro parisien il y a quelques années. C'était assez dingo. J'aurais pu vous citer aussi Audrey Vernon, humoriste, comédienne que j'aime beaucoup, et qui dit « Le secret du bonheur, c'est la lutte ». Voilà, l'idée de s'ancrer toujours pareil dans le présent et de lutter pour des choses. Mais je ne vais pas terminer avec elle. Je vais terminer par celui un peu qui est le papa de la littérature française, même si, comme bien d'autres, moi j'en ai un peu marre des vieux mâles blancs de je ne sais pas quel âge, mais lui, c'est pas pareil. C'est Victor Hugo.
4: Victor Hugo.
0: Qui, alors là, je vais donc le citer. Attention, c'est un petit peu plus long. Il l'écrit dans Les Misérables. Voilà. « Tenter, braver, persister, persévérer, être fidèle à soi-même, prendre corps à corps le destin, étonner la catastrophe par le peu de peur qu'elle nous fait, tantôt affronter la puissance injuste, tantôt insulter la victoire ivre, tenir bon, tenir tête. » Et ben moi, la question de d'étonner la catastrophe, je trouve que c'est vraiment quelque chose qui peut être intéressant, et je vous invite à se poser la question, et demain, qu'est-ce que je pourrais faire pour étonner la catastrophe ?
3: Oui. Vous avez des réponses,
5: des outils. C'est très beau, merci.
1: Étonner ou détourner la catastrophe ?
0: Étonner. La regarder et dire « Non, je vais t'étonner, moi, tu vas voir. »
1: Tu vas voir. Ok.
0: Voilà.
3: Et ben, on espère que ça va se passer.
0: Bon, j'avais prévu de chanter à la fin, mais peut-être que c'est pas...
5: C'est la
4: fin d'un chronique.
0: Non, je vais pas chanter.
1: Oh.
3: Allez, c'est la dernière de l'année 2025.
0: Les cheveux tout frisottés, le col haut de 18 pieds. Ah, ils sont zazous. Le doigt comme ça en l'air, le veston qui traîne par terre. Ah, ils sont zazous. Ils ont des pantalons d'une coupe inouïe qui arrivent un peu en dessous des genoux. Et qu'il pleuve ou qu'il vente, ils ont un parapluie, des grosses lunettes noires. Et puis surtout, ils ont l'air décatastrophés, tous ces petits agités.
1: Bravo. Il a pas fallu trier longtemps pour qu'il chante.
5: Petit cadeau de fin d'année.
1: Mais c'est bien, on n'a pas regretté.
3: Une future carrière dans l'industrie
1: espèce
3: musicale.
1: Espèce de zazou.
0: Ouais. Mais zazou concerné, quoi. Parce qu'il y avait tout type de zazou. Zazou glu-glu. Glu-glu. Zazou glu-glu.
3: En tout cas, eux et elles n'ont pas peur de faire une super chanson en duo et d'être dans le présent avec leur chanson. Tout de suite, on écoute Tomasi et Yoa.
4: Est-ce que ça vaut vraiment le coup après avoir écouté Benoît?
3: Oui,
0: quand même.

0: C'était donc Tomasi et Yoa, j'ai oublié le titre de la chanson. Mais c'est super, j'ai découvert ça, voilà, pour nos auditeurs, auditrices les plus jeunes et les plus âgés aussi. Alors, vous êtes toujours sur Radio Campus Clermont-Ferrand, il est 19h33, voilà, ou 32 ou 34, mais moi, je vois 33.
1: 33. Tout à fait. Quel œil.
0: Voilà, donc on est sur la deuxième partie de l'émission. On bascule dans l'avenir. C'est fou, c'est incroyable. Ah là là, j'ai aucune transition. Voilà. Mais c'est pas grave, c'est un peu la dette, c'est le hasard de la transition, voyez-vous. Si je pourrais parler de... Non, mais non, en fait. On va plutôt passer à la chronique « Jeu » de Margot, qui n'a pas voulu me donner de mots-clés. Donc, ça sera juste une chronique « Jeu ».

0: Elle est incroyable.
1: Ah, tu trouves?
2: Celle de Benoît est bien aussi.
1: Moi, je m'imagine plutôt avec une loupe et une pipe.
3: Oui.
1: Tu vois?
3: Oui.
1: Et j'aime bien. Alors, moi, comme ça, si on me demande de but en blanc si j'ai peur de l'avenir, je réponds que oui. Déjà, la crise climatique, on est d'accord?
3: Oui.
0: Quoi? La quoi? Mmh.
1: La... Tu sais, le truc, là, il fait 15 degrés alors qu'on est le 15 décembre.
0: Ah, bah c'est parce que c'est parce qu'on est le 15,
1: c'est logique.
0: Il fait 15.
1: Bah
4: oui, il fera 16 le 16.
0: Il fera 31 le 31. Mais et puis, il fait toujours très froid au début de mois.
1: Oui, ouais. Intéressant.
2: Qu'est-ce que
0: tu as complètement cassé ta chronique.
1: Oh non, peu importe. Ah, bon. En deux, je dirais l'État français qui rogne sur les acquis sociaux. Avec ma plus grande terreur, c'est la retraite existera-t-elle toujours quand j'en aurai enfin l'âge? Ça, c'est vraiment un truc qui me fait très, très peur au niveau de l'avenir. Et puis, en trois, bah, la vieillesse, celle de, des gens que j'aime bien, et puis leur mort, et puis bah, moi aussi, le fait que je vais mourir. Donc, pas de quoi se réjouir, et encore moins de quoi faire des enfants. Je ne sais pas si vous êtes d'accord.
0: C'est
1: on n'est pas en train de se reproduire à vitesse grand V autour de cette table, je crois.
2: Dans le studio. Non.
1: Non, on n'est pas en train de se reproduire, effectivement.
0: Heureusement.
1: On n'est pas non plus bon.
2: Voilà. Pas vitesse grand V.
0: Attends, prochain thème.
1: Voilà. Mais franchement, peut-être que tant mieux, parce que moi je suis intimement convaincue que le moins on se reproduira, le mieux la planète et ses habitants non humains se porteront. Voilà, mais bordel, qui va payer ma retraite?
3: C'est pas ton chat.
4: Il n'est pas cochère.
1: Non, c'est pas mon chien, non.
0: Oui, parce que le système actuel en France fait que c'est sur les gens qui travaillent qu'ils payent les retraites des gens qui
1: oui,
0: travaillent.
1: Oui, t'as raison, c'est vrai. Mais bon, s'il n'y a plus d'actifs au moment où moi j'ai enfin 70 ans, tu vois, comment ça va se passer?
0: Braquage.
1: Je vais. Oui, c'est, t'as raison. On va être des mamies braqueuses.
0: Ouais.
3: Oh, si.
1: Donc voilà, allez, place au jeu que je vous ai préparé. Alors, pour la petite histoire, parce que je crois qu'on a un peu de temps. On a un peu de temps ou pas du tout? On n'est pas trop. En fait, j'ai que 6 minutes.
0: Bon,
1: alors,
0: en fait, on a du temps, ça va.
2: Ça
1: ok.
2: Va.
1: Alors, pour la petite histoire, je voulais vous faire un jeu sur les... le fait que les humains ont de tout temps eu peur de l'avenir. Vous savez, on dit les Mayas avaient dit que la fin du monde, ce serait à tel moment. Il y a eu les terreurs de l'an 1000 et tout. Et là, je fais mes petites recherches. Je vais sur le site de la BNF. Vous savez pas ce que j'apprends? En fait, c'est que des inventions d'historiens modernes. Les humains n'ont pas eu peur de l'avenir, quoi. C'est pas...
0: Comment ça?
1: Eh ben,
0: ils savent.
1: Alors, mais on va faire les questions. Okay. Là, on en reparle après.
0: Ok, on débrouille.
1: Alors... donc c'est vraiment fourre-tout, hein. Genre, j'ai pris les questions mais ça n'a rien à voir les unes avec les autres, mais bon, c'est parti. Citez-moi deux fictions. Ah, Steph, tu peux compter les points s'il te plaît?
0: Bien sûr. Merci. C'est chacun pour soi là?
1: Oui, c'est okay. Chacun pour soi et c'est le plus rapide. Citez-moi deux fictions, des romans dans lesquels un homme et un enfant marchent dans un monde quasiment désert suite à une catastrophe.
0: La route.
4: Ouais, la route.
1: Bravo, ça
0: et
1: fait un point pour
0: la
1: Steph.
0: Deuxième route.
1: Non.
3: La route à gauche connu. Au stop.
1: C'est des fictions.
0: Un homme et un enfant?
1: Oui, un homme et un enfant, c'est rigolo. En
3: ah,
1: fait,
3: si.
1: J'ai...
3: ah, I Am Legend.
4: L'Arsenet.
0: Mais c'est pas un
1: non.
0: livre.
1: Non.
0: On parle de livres.
1: On parle
3: ah,
1: de
3: oui,
1: livres.
4: Mais là, quand tu lis la route, c'est de qui du coup?
2: Cormac McCarthy.
3: Jacques Kerouac.
4: Ah oui, mais il y a aussi Emmanuel Arsenet du coup.
1: Ah bon? Ah, mais c'est pas qu'il l'a fait en BD?
4: Peut-être bien.
1: Alors, non, mais moi je l'ai appris aujourd'hui. Ah. C'est donc Jack London qui en 1912
4: la
1: écrit La Peste Écarlate. C'est incroyable et c'est l'histoire d'un homme et d'un enfant qui marchent, donc je pense que ça a inspiré la route par la suite. Et rigolo, je me suis dit tiens, je vais leur dire, ce sera rigolo.
4: La Peste Écarlate, on dirait un mélange de Atwood et,
1: oui, c'est
4: et
1: ça.
4: Camus.
1: Et Camus. C'est vrai.
3: Albert Atwood.
4: Voilà.
3: Margaret Camus.
4: C'est pas Margaret Camus.
0: Ça donne envie de lire. Hein.
1: Oui, en plus c'est une petite nouvelle en fait, c'est pas très long et ça a été traduit en français.
0: Ok, voilà. D'accord.
1: Et publié en 1912 si vous voulez tout savoir. Deuxième question, sachant que le premier point a été gagné par Stéphanie. Quelle ville
0: et
1: a
0: ça, j'aimerais que tu le redises.
1: Mais j'ai déjà dit deux fois.
0: Zut.
3: T'as noté?
0: J'ai noté.
1: Quelle ville a été touchée par la dernière épidémie de peste française et, s'il vous plaît, le siècle?
0: Marseille.
1: Marseille, tu vois, mais tu vois
0: ah
1: la
0: ouais.
1: réponse.
0: Ah non, mais
1: 17e.
2: Mais elle a de la culture.
0: Non, et c'est, 14, mais c'est récent.
1: C'est pas
0: en fait. 17e.
3: C'est 1928.
0: C'est 2022.
5: Il y a 5 ans. Hein.
1: Non,
0: il y a des cas.
1: Non,
0: en 1936. On parle de la peste espagnole.
1: Non,
5: est-ce que c'est des cas de peste ou c'est la peste?
1: C'est la peste. Est-ce que vous voulez donner un siècle?
2: Est-ce que c'est le 20e siècle?
0: 17e siècle.
2: 19e siècle.
0: 18e.
1: 18e.
0: 18e.
2: 18e.
1: Alors, c'est un saut, un point. Et Steph, un point.
0: On peut en savoir plus sur cette peste à Marseille?
1: Non, oui, elle est venue avec un bateau qui arrivait de Syrie.
0: Okay.
1: Voilà. Mais c'est tard en fait, parce que les autres pestes avaient eu lieu deux ou trois siècles avant, ou quatre peut-être. Ouais, désolée. Troisième
4: sinon,
1: question.
4: Il y aura 10 vifs, la peste.
0: J'avais fait aussi un jour. Est-ce que c'est pour ça qu'on dit ah, la peste à Marseille
1: ouais, voilà. On dit ça à Marseille.
0: On dit ça à Marseille, non?
3: Mais ça a l'air très très bien d'ici là.
1: Allez, troisième question. Que signifie le terme apocalypsis qui a donné le mot apocalypse? C'est grec.
4: Ah, si, c'est la révélation.
1: Tout à fait, mais comment tu sais ça, Benoît?
4: Parce qu'à Angers, il y a la tapisserie gigantesque de l'Apocalypse.
1: De Jean?
4: Je ne sais pas de qui.
1: C'est Saint-Jean qui a... Ouais, voilà, mais vas-y.
4: Ah oui, moi, peut-être. Oui.
1: Mais je ne sais pas hein, si c'est lui. Mais...
4: Et en tout cas, il est expliqué que l'Apocalypse, c'est voilà, la révélation.
1: Exactement.
4: Et d'ailleurs, je vous conseille d'aller voir cette grande tapisserie où, en fait,
1: c'est
4: ça représente... À Angers.
0: À Angers, dans le Maine-et-Loire.
4: Ça représente... Genre, il y a un château qui représente la séparation entre le bien et le mal, en gros, et c'est le Mont-Saint-Michel. Et en gros, le bien, c'est la France, et le mal, c'est les Anglais.
1: Ouais.
4: Il y a plein de trucs politiques, en fait. Voilà.
1: Dans cette tapisserie. En fait, donc, au début, c'était un genre littéraire créé par les Juifs qui mettait en scène l'arrivée du Messie. C'était 200 ans avant Jésus-Christ. Voilà, vous saurez tout. Quatrième question. Bon, on a noté les points.
0: Oui,
1: c'est
0: noté.
1: Benoît, je crois.
0: Ouais.
1: De quand datent les premières œuvres de fiction mettant en scène des fins du monde?
4: Galilée, tout ça, là.
6: Bah, la Bible.
0: Les œuvres.
4: Ah oui, la Bible, oui, ça marche. Oui.
0: La peinture? En peinture?
1: Non, les œuvres écrites.
0: Ah, écrites.
4: La famille Pierre à feu.
2: On peut dire un
1: quel siècle. Oui, quel siècle?
2: 20e.
1: Oui, c'est le 20e siècle.
4: Ah ouais.
1: Tout à fait. Voilà. La Alors, c'est ça qu'on commençait en disant tout à l'heure. C'est... Enfin, que...
6: si
1: attendez, j'ai dit des... Bref, oui, c'est le 20e siècle. En fait, avant, même dans la Bible, l'Apocalypse, oui, tout ça, c'est pas grave, en fait. C'est des choses qui vont... C'est la fin de quelque chose, mais pour arriver vers autre chose. Alors que vraiment, les dystopies, tout ça, c'est à partir du 20e siècle. En fait, c'est suite à l'industrialisation, l'urbanisation et la naissance de la classe prolétaire. Et puis, donc ça a commencé à faire peur. Et ensuite, les guerres mondiales, l'arme nucléaire, les armes de plus en plus destructrices. Et là, on s'est mis à écrire des dystopies, en fait. C'est fou. Et moi, je pensais que c'était beaucoup plus vieux que ça. Donc, j'ai appris tout à l'heure.
0: Incroyable.
1: Voilà. Moi, j'ai trouvé que c'était incroyable.
6: Bah oui, c'est vrai. Voilà. Effectivement, on pourrait croire que ça a toujours été dans l'histoire.
1: Oui, et un point pour Paul. Dernière question.
0: Ça veut dire qu'on pourrait arrêter les dystopies alors, à un moment donné, rebasculer dans l'apocalypse.
1: Ouais.
6: Pour passer à autre chose.
1: Est-ce
6: qu'on vit pas l'apocalypse?
1: Mais attendez, vous êtes en train de spoiler la fin de.
0: Ah, pardon. Du truc.
1: Mais c'est pas grave. Je vous dis juste. Dernière question. Quand aura lieu la fin du monde?
2: 2012.
6: Ah oui, ils avaient dit. 21.
4: Oh.
1: Non, mais c'était comme ça pour savoir ce que vous en pensiez. Quoi.
6: Bah, la fin de quel monde?
1: Ouais, voilà. Très bonne question. C'est bien. Alors, voilà, c'est une parfaite transition sur la conclusion de ma chronique. C'est que moi, j'adore les œuvres dystopiques. Bon, tout à l'heure, Benoît t'en parlait. J'aime bien parce que je les trouve réconfortantes. Parce qu'en fait, on a l'impression d'aller vers une catastrophe. Donc, on est depuis le 20e siècle. Les humains ont peur de l'avenir, en fait, de ce qui pourrait se passer, de notre propre destruction. Et le fait d'avoir cette peur, et ben moi, quand je lis une dystopie, ça me réconforte. Je me dis « Ah, ça y est, ça arrive, enfin, quoi !» Et quelque part, ça met fin un peu à l'angoisse. Et puis, je ne suis pas tout à fait d'accord avec toi, Benoît. J'ai l'impression que souvent, dans ces dystopies, on propose un autre monde, il y a autre chose qui arrive derrière. Et même si, parfois, c'est catastrophique, ça a l'air affreux, je me dis « Bah, déjà, il y a moins d'humains. » Bon.
6: C'est ça, c'est la clé, c'est déjà moins d'humains. Et...
0: Moins de retraite.
1: Et puis ça me crée une excitation de me dire waouh, ce serait génial. Mais en ce moment, je me dis beaucoup, ce serait super qu'on ait une bonne guerre. Mais encore
6: une
1: bonne guerre. Ouais.
2: On va lui couper le micro, celle-là.
6: Ça ferait du bien, ces jeunes, une bonne guerre.
1: L'idée de réguler la population un petit peu, vous voyez,
4: ça,
1: ce
4: non. Non, oh, non, non, non, non. Pas du tout.
1: Ah ouais, tiens, j'étais pas sûre, je pensais qu'on serait d'accord.
4: Pas du
1: non.
4: tout, parce que
2: les guerres,
4: les guerres, c'est toujours les plus faibles qui meurent.
1: C'est vrai, t'as raison. Vrai, mais bon, il faut bien qu'il y en ait qui meurent à un moment donné, quoi. Tu vois?
6: Oui, mais ce serait bien que ce soit les connards.
1: Oui, je vois ce que tu veux dire.
6: Ben oui, moi, ça peut pas. Oui, tu vois. Ouais, je comprends, mais non, c'est.
1: Oui, c'est pas entendable.
6: C'est un peu bancal. C'est un peu bancal.
1: On se recentre. Très bien. je voulais vous proposer un livre, du coup. Ça tombe bien, parce que Benoît, t'en as pas parlé.
6: Guerre et
1: paix. Non.
4: C'est long. C'est long.
1: C'est long.
4: Ah, c'est long.
1: De quoi?
2: Allez, on laisse Margot terminer.
4: Ah non, pas ça. Mais non.
1: Je suis désolée.
4: Non, pas du tout. Guerre et paix. Non. C'est intéressant, mais c'est long.
1: Comme tu disais que les femmes s'étaient pas beaucoup emparées du sujet, je voulais vous parler des livres de Jean Egland. Je sais pas si vous voyez.
4: Dans la forêt.
1: Dans la forêt et la suite, Le monde d'après, qui se passe justement après la fin du monde, quand deux sœurs vivent avec leur fils. Oui, elles ont un fils ensemble. Et alors, en quoi vous les jugez? Dans la forêt, elles se sont adaptées à leur nouveau mode de vie et ça fait vraiment rêver, quoi. T'es là, ça a l'air merveilleux, quoi. Bon, vous me direz.
0: C'est quoi le...
1: Comment ça s'appelle? Dans la forêt et... monde... Alors, Dans la forêt, la suite, c'est Le monde d'après. Et c'est Jean Egland. Egland. H-E-G-L-A-N-D. Voilà.
4: Et ouais.
5: Oui, c'est des bonnes idées de cadeaux pour Noël.
1: Ouais, c'est vrai, hein, franchement.
4: Et une bonne guerre.
6: C'est pas mal, une bonne guerre.
4: Et comme c'est chouette de parler des chouettes librairies, Dans la forêt, c'est aussi le nom d'une librairie vin, où il y a du vin également, à La Chaise-Dieu. Voilà. Un très bel endroit pour aller faire des cadeaux ou autre chose, boire un petit verre.
0: Et si vous êtes à Lyon, je vous recommande la librairie La Voix du Chapitre que j'ai découvert hier dans le 3e arrondissement. Super, très gentil en plus. Il y a plein de livres très intéressants.
4: Et encore plus proche.
0: Il y en a pas trop en plus.
4: Le Chien qui louche à Rochefort-Montagne.
6: Exactement, j'allais le dire. Le Chien qui louche à Rochefort-Montagne. Commandez vos livres là-bas.
0: Ça tombe bien, Lulu, que tu parles, car c'est bientôt ton moment de chronique. Attention, une virgule en direct.
6: Voilà, c'était original. Mais oui, ben... Moi, ça va pas être très drôle, mais parce que la vie, c'est de la merde. Peur de l'avenir.
1: En même temps, on va dire, le thème est pas archi fun.
6: Exactement.
1: Quoi.
6: Donc, et quand j'ai envoyé le message à Emile, elle a dit « Yeah, votre émission va être fun aujourd'hui ». Effectivement, mais c'est important, ces moments-là aussi. Oui. Alors, voilà. Moi, j'ai peur. Je ne comprends pas. Je suis en colère, mais je ne me révolte pas pour autant. Je fuis la réalité, je scrolle, j'étouffe. Je fais la politique de l'autruche, je fuis les médias et les réseaux sociaux, qui sont anxiogènes. Mais pourtant, ça ne me calme pas, je ne respire pas. Parce que je sais, c'est trop tard. Je ne peux plus ne pas voir, ne pas savoir. J'aimerais oublier ou pouvoir m'en foutre. Ah oui, m'en foutre. Mon cœur est trop sensible, et c'est bien là le problème. On a le cœur trop proche de ce qui nous entoure. Et ça nous frappe, comme une vague puissante. Sauf que là, c'est pas les vacances à Oléron. C'est le roulis, le ressac. On se fait rétamer la gueule sur les galets. Petit tournage de page. On a à peine le temps de reprendre notre souffle qu'une autre vague. Vraiment... Oh, j'arrive pas à me relire, c'est original. Donc une autre vague nous entraîne à nouveau dans les bouillons. J'ai écrit cette chronique juste d'une traite l'autre soir en mode... Voilà. Alors on trouve d'autres mécanismes. Et on apprend à vivre en apnée, par exemple. Et ça marche un temps. Parce qu'à un moment, on a quand même le tournis et il faut reprendre son souffle. Mais comment ne pas devenir folle ou alcoolo, ou aigri, ou nihiliste, ou tout à la fois. Alors bon, du coup, je cherche mes bouées de secours. Et c'est ce que j'aime. Et je dois lutter fort contre mon cerveau et toutes ces pensées intrusives qui nourrissent à nouveau ce bordel de peur et d'angoisse. Comment font les gens qui savent vivre dans le présent, juste dans le maintenant ? Ça doit s'apprendre. Enfin, j'espère. Moi, je suis souvent ailleurs. Je dissocie. Je sais pas pourquoi. Ça fait si longtemps. Le moment présent, le seul qui existe, c'est terrible, mais il n'y a qu'avec les animaux que ça se fait naturellement. Chez moi. Appelez-moi Brigitte Bardot. La carte du RN en moins.
4: Oui, voilà.
6: Voilà. Mais non, c'est pas vrai quand même. Avec les enfants aussi.
1: J'ai cru que t'avais parlé du RN.
6: Non, non. Non, en fait, c'est pareil. J'ai ma carte, je suis en carte. Non, mais voilà, avec les enfants, j'arrive à être dans le présent. Et avec les copains, avec les jeux de société, avec les copains. le jardinage et la création. Ça aide. Faut occuper nos mains, nos cerveaux et nos cœurs à des trucs qui nourrissent tout ça là-haut et là-dedans. Souvent, j'espère mourir jeune. Pas avoir tout ce caca. C'est fou, hein, de penser ça. Préférer cette option un peu lâche. Ouais, c'est pas moi, moi j'y étais pas. Hein. Mais ça aussi, c'est un peu crasse au final. Alors, Émilie, j'ai pas la solution. Apparemment, il y en a plein. Faut trouver la bonne à chacun. En attendant, je pense à toi et à l'option de vieillir à tes côtés quand nos maris auront enfin lâché la rampe d'escalier, si tu vois ce que je veux dire. Rapport à un projet. Bref. et on pourra être tout ce qu'on veut. Aigrie, méchante, jeteuse de sorts. Ou alors, on pourra être un puits de savoir, un phare dans le brouillard, et partager nos savoir-faire, parce qu'on aura résisté, et parce que d'autres n'auront pas eu le choix que de faire pareil. Et on pourra être créatif et débrouillard ensemble, et partager ça, notre amour du beau, du bienfait, de l'artisanat et du cerveau humain qui bouillonne, mais cette fois pas de rage envers ce monde qui flanche, mais plein de trucs chouettes et nourrissants qui définissent ce qu'est l'humain. Oh, on va se faire crépir la gueule du guano de l'IA, du capitalisme, de la méchanceté et de la bêtise des autres, c'est certain, et c'est même déjà fait. Mais viens, on dit qu'on se tient la main quand ça arrive. On se retient, on se rattrape quand la vague est particulièrement forte. On prend des pauses débiles même, on crie et on rigole encore plus fort comme à Oléron. On brave les vagues ensemble, au présent. De toute façon, la marée se retire toujours. Le temps de respirer un coup sur le sable, d'y laisser nos empreintes, et de dire que l'avenir, c'est nous. Tant qu'on est là, et qu'on résiste, et qu'on partage, il y a de l'espoir. Pour nous, mais surtout pour les gamins qui démarrent leur vie. On sera là, les pieds dans l'eau glacée, et on attrapera leurs mains au vol dans la houle, qui, elle, voudra faire sa loi, mais nous, on a la technique, en fait, et depuis le début. Comme à Oléron, Émilie. Voilà. C'est mon petit projet de combat de la peur de l'avenir. Parce que j'ai très peur. Voilà.
7: Ouais, c'est bien plombé l'ambiance.
1: Ouais, c'est clair.
6: Mais Émilie, hein.
1: C'est quoi dire.
6: Merci, Émilie, hein, putain. Ah, ben voilà.
1: Mais Steph, t'es contente, parce que c'est plus sérieux comme sujet, du coup. Tu voulais qu'on soit un peu plus sérieux. Tu m'avais dit ça.
6: Et voilà.
0: C'est vrai.
6: Mais oui, mais et la vie est faite de
0: bah c'est tout bien
6: ça.
0: Parce qu'on est sérieux et pas sérieux en même temps. Voilà.
6: Et oui.
0: C'est un peu ça la vie, quoi. On a peur, on n'a pas peur.
6: On y va, on n'y va pas.
0: On est anxieux,
6: et comment
0: on
6: y va.
0: Comment on y va. Ah, avec oui. Qui on y va.
6: Avec qui on y va. Et... ou avec qui on n'y va pas, justement. Et voilà.
4: Mais est-ce que la politique de l'autruche,
6: c'est la
4: politique qui va vite
6: et qui fait des gros œufs.
4: Ouais, voilà, c'est, ça, hein.
6: C'est exactement ça, ma politique. Ouais.
0: Avant de passer à la fin de l'émission, tu veux dire quelque chose peut-être.
6: Je sais pas.
0: Avant de passer à la fin de l'émission avec le tirage au sort, on va s'écouter une dernière musique. Elles n'ont pas peur de pousser la musique au plus haut. Voici tout de suite Birds on Wire.

0: très beau, bravo pour ce choix, Steph.
1: Je vous invite à écouter vraiment toutes les chansons qu'elles ont faites, c'est incroyable.
2: Ouais, il y a longtemps que je n'avais pas entendu ACDC.
0: En fait, tout à l'heure, on n'a pas compté les points pour mon jeu, Steph.
1: Ah, c'est vrai.
0: Sorry. C'est qui a gagné?
1: Je crois que c'est moi.
0: Mais oui, c'est toi.
1: Bravo, Steph.
0: C'est pas souvent que tu as gagné.
1: Non, c'est vrai.
0: Alors, et pourtant, que t'as déjà tiré au sort?
1: Mais quand je gagne, je gagne.
0: T'as déjà tiré au sort?
1: Eh ben non, je crois que j'ai pas tiré au sort.
0: Et ben,
1: cas,
0: bah voilà, elle a gagné.
1: Bah oui,
0: bah
1: oui, parce que n'oubliez pas, c'est on tire au sort le thème de l'émission d'après. Donc, la prochaine émission aura lieu quand? En janvier, en 2026, dans l'avenir.
2: L'année prochaine.
1: Dans le futur.
0: Je crois que ça va être le
1: mardi. T'as pas peur? J'aurai moins peur en 2026.
3: Ah, merci Margot.
0: Je regarde la date pendant ce temps.
1: J'ai la flûte est quelque part.
4: Ce sera le 20 janvier.
0: Le 20 janvier 2026.
2: Le 20 décembre en janvier.
1: Le 20 janvier 2026.
0: Ah. Roulement de flûte de tambour de bidule. Non, c'est pas grave, Steph, il faut qu'on quitte
1: important.
0: Le studio.
1: C'est important, c'est la dernière fois de l'année 2025.
4: Oh, c'est vrai.
1: Je progresse. Alors, attention, le thème de la prochaine émission, de la première émission de l'année 2026 sera... Sans hésitation, je suis un garçon.
0: Waouh, c'est ça le thème, sans hésitation,
1: c'est
0: je
1: ça,
0: suis
1: le
0: un
1: thème.
0: Garçon.
2: Sans hésitation.
0: Hey. Non mais on te croit, hein. On imagine bien
1: c'est
0: que t'as pas
1: inventé. C'est de qui ça? C'est
2: Mylène Farmer.
1: Oui, non, mais
4: c'était
1: le...
4: sans contre-façon.
2: Ah oui, c'est Sarah, pardon.
1: C'est le thème,
5: moi, un ami à moi.
0: Ah.
5: Sébastien, que je salue.
1: Sébastien.
4: Sébastien.
2: Mais Sébastien ou Fébastien?
5: Sébastien en un seul mot.
4: Une seconde.
1: Eh ben, merci de nous avoir écoutés, auditeurs, auditrices. Merci à tout le monde autour de la table. On salue Tim dans les volcans. Où on
3: et
1: est
3: Antoine.
1: Et Antoine, bien sûr.
3: Pour son anniversaire.
0: Et bonne année à tous.
1: Oui. Bonne année on vous souhaite une très bonne fin d'année avec toutes les fêtes, Hanouka, Noël et rien et tout. Et
4: toutes
1: voilà,
4: les célébrations.
1: Voilà, c'est ça, les lumières et tout.
2: Et la fête paysanne, samedi, à la Maison du Peuple.
1: Ah oui, c'est vrai. À Clermont-Ferrand.
2: Ah oui.
1: En tout cas, on espère que vous avez peut-être un peu moins peur pour l'avenir. Et si ce n'est pas le cas, dites-vous que vous n'êtes pas tout seul. Et si un jour il y a une guerre ici, on résistera comme les Ukrainiens et les Palestiniens.
4: Yeah.
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0: mesdemoiselles, messieurs. Et voici l'international Chalal
1: et maître Gazonga
0: depuis Abidjan. Les amis, est-ce qu'on peut y aller?
2: Bien sûr.
0: Ok, d'accord.
2: Nous allons.
0: Ah oui, bien sûr. Je suis allé.

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